0: Développez votre pensée, Christophe.
1: Je pense que je vais arrêter nos séances.